Save the Last Dance for Me και Michael Bublé. Garde la dernière danse pour moi.